C'est ton intérieur qui sans cesse se caresse, dirait-on. Impossibly beautiful music by Morten Lordson, dirait-on, the final song.

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